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Vous êtes à l'écoute de la chanson française sur la cassette numéro 636 face A, enregistrée le 6 novembre 93 par Marcel. Il propose la valse du troisième âge par Jean-Désiré Bailly, son orchestre, ses chanteurs.

peau d'un homme aura plus de signification que celle de ses yeux, tant que les droits de l'homme de base ne seront pas garantis également pour chacun sans distinction de race. 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

Tant que la bigoterie, les préjugés, les intérêts personnels n'auront pas été remplacés par la compréhension, la tolérance et la bonne volonté. Tant que tous les Africains ne seront pas debout et qu'ils ne parleront pas en tant qu'êtres libres, égaux aux yeux de tous les hommes comme ils le sont aux yeux du ciel, tant que ce jour ne sera pas arrivé, le continent africain ne connaîtra pas la paix. Nous, les Africains, nous battrons si c'est nécessaire. Et nous savons que nous vaincrons, car nous avons confiance en la victoire du bien sur le mal. La base de la discrimination raciale et du colonialisme a toujours été économique. Et c'est avec des armes économiques que nous avons déjà surmonté certains de ces maux et que nous en viendrons à bout. À la suite de résolutions adoptées à la conférence au sommet d'Addis Abeba, les États africains ont pris plusieurs mesures économiques qui, si elles étaient adoptées par tous les États membres des Nations Unies, changeraient rapidement l'intransigeance en raison. Je demande aujourd'hui que chaque nation représentée, qui soit véritablement dévouée aux principes énoncés dans la charte, adhère à ces mesures. Nous devons agir tant qu'il en est temps, tant que se présente l'occasion d'exercer ces pressions légitimes, de craindre que le temps ne s'épuise et ne nous pousse à recourir à des procédés moins heureux. En ces temps modernes, les grandes nations de ce monde feraient bien de se rappeler que même leur propre sort n'est pas entièrement entre leurs mains. La paix réclame les efforts unis de chacun de nous. Qui peut prédire quelle étincelle pourrait mettre le feu aux poudres? Pour chacun d'entre nous, l'enjeu est le même. La vie ou la mort. Nous souhaitons tous vivre. Nous cherchons tous un monde où les hommes seraient libérés des fardeaux de l'ignorance, de la pauvreté, de la faim et de la maladie. Et si la catastrophe devait survenir, nous serions tous pressés d'échapper à une pluie nucléaire mortelle. Les problèmes auxquels nous sommes confrontés aujourd'hui sont tous, à part égale, sans précédent. Ils n'ont pas de contrepartie dans l'expérience humaine. Les hommes cherchent des précédents et des solutions dans les pages de l'histoire, mais il n'y en a aucun.

nous a très mal préparés. Nous devons être plus grands que ce que nous avons été, plus courageux, à l'esprit plus large, au point de vue plus ouvert. Nous devons devenir les membres d'une nouvelle race, dépasser nos préjugés insignifiants et nous soumettre à la fidélité ultime que nous devons non pas aux nations, mais à nos semblables, les hommes, au sein de la communauté humaine.

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0: Bonjour la France mutine.
1: Bonjour la France mutine.
0: Oh, je suis pas tout seul a priori.
1: Quel bonheur d'être dans ce studio intergalactique de fréquence mutine avec toi aujourd'hui, Julien.
0: Mais quel bonheur! C'est vrai ça, quel bonheur. Vous êtes pas dans morceau de vie aujourd'hui.
1: Vous êtes dans morceau de ville.
0: C'est une itération de morceau de vie.

0: On en avait un peu marre de la grosse canicule, de la chaleur, de l'orage. Il y a tout le temps un temps pourri ici.
1: Aujourd'hui spécialement, j'ai été troué par la grêle sur le chemin qui venait. C'était absolument terrible. Je suis venu me réfugier ici avec l'espoir quand même, peut-être malgré la canicule, d'aller dans un endroit où il fait un peu chaud quand même.
0: Ouais, on y va ?
1: On essaye.

0: C'est bon, on a fermé les portes du vaisseau. On peut décoller, vous n'êtes pas planté d'émission. Vous êtes bien sur le 103.8 sur Fréquence Mutine. Merci Ricardo d'être avec moi.
1: Mais merci à toi pour l'invitation. C'est un grand bonheur de venir explorer des contrées lointaines avec toi aujourd'hui.
0: Ouais, on va aller où ? On va aller à Los Angeles.
2: Yeah.
0: On va vous proposer non pas un guide, mais plutôt une déambulation, peut-être une espèce de balade. On va essayer d'éviter la carte postale. On va vous proposer une promenade musicale qui s'enfonce dans les caves de la scène Screamo, qui va bifurquer dans des galeries d'art contemporain. On va écouter Michel Sardou.
1: Je crois même que ça va arriver assez vite.
0: Ouais, on va écouter Michel Sardou tout de suite d'ailleurs. Avec un titre assez fifou, c'est un morceau qui est paru uniquement en face B d'un 45 tours en 1984. Donc je pense que c'est jamais passé sur Fréquence Mutine. C'est un morceau qui s'appelle Los Angelien. pour une spéciale Los Angeles, quoi de mieux qu'un morceau qui s'appelle Los Angelien. Alors 1984, on est en plein dans le pif des années 80, les synthés sont partout, ça déborde de boîtes à rythme. On se croirait presque devant une prod à la The Weeknd.
1: C'est vrai.
0: C'est pour ça que j'ai pensé à toi, je me suis dit ah. pour une production française de l'époque, c'est assez dingo quand même. De quoi parle la chanson ? Bah ça parle, on a l'impression que c'est le regard d'un français sur le très fantasmé Los Angeles des années 80, ça parle de grande chaleur, de soleil, d'usine à santé, de distributeur de vitamines, de saint de glace aussi.
1: De saint de glace.
0: C'est une vision presque futuriste d'un Los Angeles où tout semble plus grand, plus moderne, plus lumineux. C'est très kitsch, faut le dire que c'est très kitsch.
1: C'est très kitsch et en même temps, voilà, moi c'est aussi ça la vision que j'ai de Los Angeles. Moi j'ai jamais
0: c'est
1: été, j'ai jamais été là-bas, donc je trouve ça très approprié pour commencer ce voyage.
0: Est-ce que Michel Sardou serait pas trop fort pour faire comme ça des cartes postales des... Les lacs du Connemara, ça pense quoi ?
1: Je vais rien dire sur Michel Sardou, mis à part le fait que la personne qui a écrit la chanson est sûrement très talentueuse.
0: J'imagine aussi, ouais. Alors évidemment, on est loin du Los Angeles underground, des rues sombres, qu'on croisera plus tard dans cette émission, vous inquiétez pas, on va y aller. Là, on est dans le rêve qui a été vendu à l'époque, les palmiers, la technologie, l'énergie, la promesse d'un monde nouveau, et Michel Sardou.

0: Ça a à peine commencé, et pourtant je me sens déjà un Los Angelien.
1: Est-ce que t'as vu ce petit fade-out 13 années 80 ?
0: Il est super, Et je pense que il est super aussi pour amener ce qui va suivre. Moi, j'ai envie de rester un peu dans le fantasme, tout comme ce super Michel Sardou qu'on avait à l'instant. Moi, Los Angeles, une autre vision que j'ai de cette ville, ces fameux canaux dont j'ai pas trouvé la traduction.
1: Putain, les tunnels, ouais.
0: Les tunnels, je sais plus comment ils appellent ça, mais vous voyez ces trucs qu'il y a aussi dans le jeu vidéo GTA V, par exemple, qui passent sous les ponts dans les quartiers de la ville un peu plus proches du port, où il y a ces sortes de rivières bétonnées, en fait, qui passent, et où, par exemple, on peut voir Ryan Gosling conduire sa voiture, les cheveux plus ou moins au vent, dans le film Drive.
1: Plus ou moins gominé,
0: n'est-ce pas ? Et c'est justement ça que je voulais vous évoquer avec ce prochain son, un son de collège qui s'appelle A Real Hero. Je pense que les fans du film le reconnaîtront. J'avais envie de rester un peu dans ces lueurs synthétisantes du rêve, même si on commence déjà peut-être à rentrer dans quelque chose d'un peu plus déjà mélancolique, déjà un peu mystérieux, déjà un peu fatigué de Los Angeles.
1: Ouais, quelque chose d'assez sombre. Alors, pour confirmer ce que tu disais tout à l'heure, j'ai fait une recherche, et en fait, on dit bien des tunnels.
0: Les tunnels.
1: Et même en anglais, sur l'article Wikipédia du tunnel de la deuxième rue de Los Angeles, ils disent voilà. The Second Street Tunnel.
0: Bah, celle-là, c'est pour tous mes joueurs de GTA V qui se rappellent de la première mission du braquage de banque.
1: Est-ce qu'on écoute ça, du coup, au collège ?
0: Let's go.
1: A Real Hero avec Electric Youth. Bah, c'est parti.

0: Real human being, des vrais êtres humains, c'est ce qu'il y a dans le studio de Fréquence Meeting en ce moment.
1: Ne vous y méprenez pas.
0: On a beau écouter Michel Sardou, on n'est rien moins que des êtres humains. C'était A Real Hero de Collège avec Electric Youth. C'est à moi d'enchaîner.
1: C'est à toi d'enchaîner.
0: On avance, on recule de quelques années en arrière et on arrive dans l'autre grande machine à fantasmes d'Hollywood qui est Hollywood, de Los Angeles, pardon, qui est Hollywood.
1: Et oui, il était temps qu'on en parle, je
0: pense. Oui. Et pour parler d'Hollywood, difficile de passer à côté de Madonna. En 2003, elle sort American Life, qui est un album où elle commence à regarder son royaume avec un petit peu plus de distance. Parce que Madonna, c'est justement l'une des grandes créatures fabriquées par Hollywood. C'est une artiste qui a passé sa carrière à jouer avec l'image, avec son image, avec la célébrité, avec le désir, avec la notion même de star. Et avec Hollywood, justement, elle attaque directement cette usine à rêve. Et derrière ce morceau, il y a un nom important. Est-ce que tu le connais, ce nom important ?
1: Je ne pense pas.
0: C'est Mir Weiss. Oh là là, c'est n'importe quoi. C'est Braxwerk. Est-ce que tu vois de qui je parle ?
1: Bien sûr.
0: Non, c'est Mir Weiss, pardon, qui est un musicien et producteur français d'origine afghane, figure majeure de l'électro française. Et il est très connu pour avoir été le guitariste de Taxi Girl.
1: Ah !
0: Chercher le garçon.
1: J'ai dû en parler dans une de mes émissions en plus, donc je fais vraiment pas le pro là.
0: Ouais, mais en même temps, je dis son nom comme un blaireau. Donc. Mir Weiss. Donc il y avait Taxi Girl dans les années 80. Après il s'est lancé dans une carrière solo plus expérimentale, qui était un peu plus discrète, on va dire. Et Madonna a découvert son travail à ce moment-là. Elle est tombée sous le charme de son mélange très particulier, des machines froides, des guitares très très tranchantes, une approche presque futuriste de la pop. Et c'est lui qui va contribuer à donner à Madonna cette nouvelle couleur sonore du début des années 2000, une pop un peu plus électronique, plus minimaliste aussi, et parfois un peu étrange. Avec Mir Weiss, ah putain, c'est fou, j'arriverai jamais à le dire. Avec Mir Weiss, Madonna ne cherche plus seulement à fabriquer des tubes, elle cherche à interroger sa propre image, et finalement, quoi de plus logique pour parler d'Hollywood qu'une chanson qui vient d'une star qui explique justement comment le rêve peut devenir un piège. Quelque chose à dire ?
1: Bah écoute, le rêve commence déjà à s'effriter un petit peu, j'ai l'impression.
0: Je crois.
1: Mais en même temps, quoi de mieux pour voyager que de s'exposer à la réalité du pays qu'on vient faire le touriste dedans.
0: Exactement. Madonna, si tu peux nous aider là-dessus, tu pars maintenant. C'est des oiseaux au début. C'est mignon. Petite guitare. Vous êtes bien sur Fréquence Meeting.

0: Madonna, Hollywood, Fréquence Mutine.
1: Ne changez pas de chaîne.
0: Ne changez pas de chaîne, parce que tout de suite, il y a un autre monument de la variété française qui arrive.
1: Absolument, c'était un peu pour répondre à ton Sardou de tout à l'heure, mais aussi pour plein d'autres raisons, parce que on va se passer un Étienne Dao. Un Étienne Dao qu'on aurait mieux fait de convoquer à une émission sur Rome, je pense, peut-être la semaine prochaine. Mais moi, je pensais à son album Blitz, qui date de 2017, un album que tu m'as avoué apprécier beaucoup, toi aussi.
0: Comme de nombreux albums, presque tous les albums de Dao, je pense.
1: Ah si, j'adore ça. Et alors, j'ai regardé un peu, et il s'est inspiré énormément pour le son de cet album-là d'un groupe très récent qui s'appelle Unloved, qui est un groupe de Los Angeles qui a été formé en 2015, je crois, et qui depuis s'est installé à Saint-Malo, donc voilà, même combat Los Angeles-Saint-Malo, vous imaginez bien. Et il s'est inspiré à fond de leur son, qui est un peu un retour à un côté psychédélique des années 60-70, qui est quand même une partie énorme de la scène musicale de Los Angeles, cette époque-là. Et donc Dao, il émule un peu ce son-là dans tout cet album, et ça va pas être peut-être pas être le son qui illustre le mieux ça. Par contre, c'est un son déjà que moi j'adore, que je trouve très beau, c'est les flocons de l'été qu'on va s'écouter. Et c'est un son, tu me l'as rappelé tout à l'heure, en fait, qui est tout à fait d'actualité par rapport au thème qu'il évoque.
0: Par rapport au thème des incendies de l'été. Alors, c'est pas une chanson qui est écrite là-dessus.
1: Ouais, mais ça y fait penser.
0: C'est une chanson qui a été écrite parce qu'en fait, Étienne Dao, je crois que c'était en 2011 ou 12, si je dis pas de bêtises, est tombé très malade. Il a fait une péritonite. Sais-tu ce qu'est une péritonite aiguë?
1: Ça a pas l'air cool.
0: C'est pas cool du tout. En fait, c'est quand tu fais une appendicite qui s'infecte. Tu
1: vois. Merde. C'est ça que j'ai eu, en fait.
0: C'est ça que tu es Étienne Dao.
1: C'est moi, Étienne Dao.
0: Ah, putain. Et il a été hospitalisé pour ça, septicémie. Ce qui fait qu'il était dans un état assez grave. Et c'est une chanson qu'il a écrite comme ça, en fait, quand il était à l'hôpital en été, où il s'est vu partir, en fait, tout simplement. Il a écrit cette chanson-là là-dessus en réalisant que, il était mortel et qu'il pouvait mourir. Et c'est vrai, en fait, si tu veux, moi, j'étais dans la voiture en venant, ici, dans les locaux du vaisseau de Fréquence Mutine. Et ça m'a évoqué, tout simplement, ces incendies énormes qu'il y avait eu à Los Angeles, tous ces, cette cendre blanche qui retombe, en fait, sur les habitants de Los Angeles l'année dernière. Et cette année aussi, je pense que ça crame en ce moment.
1: Je pense, de toute façon, ça crame un peu partout. On pense fort d'ailleurs à toutes les personnes qui galèrent dans les endroits en France aussi où ça crame à fond.
0: Et on pense fort à tous les animaux qui sont en train de mourir dans ces forêts qui brûlent.
1: Les flocons de l'été.
0: Les flocons de l'été, c'est parti. Étienne, sauve-nous, s'il te plaît.

0: Étienne Dao, c'est l'hiver en été, on aimerait bien. On aimerait bien un petit peu de fraîcheur. On va quitter maintenant Étienne, on va quitter la France, on va revenir à Hollywood même pour aller dans un autre Los Angeles, pardon, je parle d'Hollywood, Los Angeles. Je dis un petit peu n'importe quoi, mais on va à Los Angeles, un Los Angeles beaucoup plus souterrain, celui des artistes qui bricolent dans leur coin, loin des studios, loin des tapis rouges. On va écouter Tom Rekion avec A Complex Shape in the Sky, une forme complexe dans le ciel. Si ce nom ne vous dit rien, Tom Rekion, c'est normal, parce que Tom Rekion, je le redis encore une fois, Tom Rekion, c'est une des figures importantes de la scène expérimentale de Los Angeles, notamment à travers la Los Angeles Free Music Society, plus connue sous le nom de LAFMS, qui est fondée dans les années 70, donc la LAFMS. Ce n'est pas vraiment un groupe, mais c'est plutôt un collectif d'artistes qui a décidé de repousser toutes les frontières de la musique. Leur idée, c'était d'utiliser le son comme une matière, alors pas forcément besoin de chansons, de couplets, de refrains, de ponts. On peut travailler avec des objets, des bruits, des instruments détournés, des bandes magnétiques. Je crois que ça te parle un petit peu, ça, Ricardo.
1: J'aime bien ce genre de truc.
0: Et justement, technique importante dans cette scène, c'est le tape looping. Alors, j'entends déjà la question dehors.
2: Mais qu'est-ce que c'est le tape looping ?
0: Eh ben, je vais te répondre. Le tape looping, c'est prendre un fragment sonore enregistré sur une bande. Imaginez dans vos têtes les cassettes audio. Voilà, tout simplement. Vous prenez cette cassette, vous la défoncez comme vous voulez. Vous prenez la bande, vous la découpez, vous la faites tourner en boucle comme ça. Vous la crochez quelque part. Je sais pas. Moi, j'ai un pied de micro devant moi, mais vous pouvez avoir autre chose. Hein. Vous faites tourner la bande comme ça, vous la ralentissez, vous l'accélérez, vous superposez d'autres éléments par-dessus, et ça crée une forme de collage sonore. C'est ce que s'amusait à faire Tom Rekion à l'époque, dans les années 70, 80. Là, je crois que c'est un morceau qui date de 1985. Aujourd'hui, ça peut sembler presque banal avec nos ordinateurs et nos logiciels, nos Fruity Loops, mais à l'époque, c'était de l'expérimentation pure. Il fallait manipuler physiquement la bande, la couper, la recoller. Enfin, je crois que vous avez compris un peu l'idée. On entre du coup dans le Los Angeles des artistes marginaux, des gens qui inventent leur propre langage, à Los Angeles où on cherche pas à devenir célèbre, où on cherche juste à écouter le monde autrement. Tom Rekion, A Complex Shape in the Sky.
1: C'est parti.
0: 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Alors oui, ça commence assez doucement.
1: Vous endormez
0: voilà.
1: Pas.
0: C'est tout doux. C'est une petite bande sur Fréquence mutine 103.8.

0: Et vous êtes toujours avec nous sur Fréquence Mutine. On est à Los Angeles aujourd'hui avec Julien.
1: Coucou.
0: Vous êtes bien dans Morceau de Ville. On va continuer un peu à explorer l'aspect un peu expérimental de cette ville. Et je vais vous raconter une toute petite histoire très rapide. En préparant cette émission, je me suis endormi hier. Et j'ai fait une sieste et j'ai fait un rêve très bizarre où je me promenais à Los Angeles. Je déconne pas, hein, c'est la vérité. Où je me promenais à Los Angeles, sauf que la ville avait une sorte de plafond, comme si elle était dans une immense caverne. Et j'entrais dans un bar où une personne qui était avec moi commandait un pêche, ou une pêche, je ne sais pas. Et je me disais, ça doit être un sirop ou quelque chose comme ça. Et en fait, la serveuse lui servait un verre avec un noyau de pêche immédiatement dedans. J'ai trouvé ça très drôle dans mon rêve aussi, donc je me suis mis à rigoler. J'ai dit, ah bah super, je veux bien un abricot du coup. Et là, la serveuse m'a tendu un grand verre de jus d'abricot, tout simplement, comme j'aurais dû m'y attendre. Et j'ai commencé à le boire, sauf qu'en fait, je l'ai pris avec la main gauche et m'a regardé avec un air horrifié et m'a dit, oh, ça porte malheur. Et soudainement, je me souvenais que j'avais un entretien d'embauche le lendemain et je regardais la serveuse et je me dis, ah, ça veut dire que je vais rater mon entretien d'embauche. Et elle me disait, tu vas rater ton entretien d'embauche. Et je me suis réveillé. J'ai mis un peu de temps avant de me rappeler que j'avais pas d'entretien d'embauche et que j'étais pas à Los Angeles non plus. Mais j'y retourne avec vous aujourd'hui. Si je vous raconte ça, c'est pas pour rien. C'est aussi parce que je suis un grand fan de David Lynch. Donc c'était un grand plaisir pour moi de faire ce rêve tout à fait surréaliste. Paix à son âme d'ailleurs, un des grands esprits de Los Angeles et je pense on peut dire d'Hollywood aussi d'une certaine manière.
2: Ah oui oui, carrément. Alors pas le Hollywood,
0: pas le Hollywood
2: trop sucré, trop
0: c'est ça.
2: Trop brillant, mais oui, c'est pour moi le Hollywood qui a du sens.
0: Et j'aimerais bien vous passer un morceau d'un très récent qui est sorti la semaine dernière,
2: ouais,
0: d'un groupe qui s'appelle Chou Chou, un groupe expérimental.
2: Tu le prononces bien, moi je suis une catastrophe pour contre.
0: Ah, j'ai mis très longtemps à comprendre comment on prononçait
2: Chou Chou.
0: Et eux, ils sont très fans de David Lynch aussi. Ils ont d'ailleurs fait plusieurs albums de reprises des BO des films de David Lynch. Je conseille notamment leur reprise des BO de la BO de Twin Peaks d'Angelo Badalamenti, qui est magnifique. Et récemment, c'est la BO d'Eraserhead qu'ils ont repris, avec évidemment le thème du film, la chanson de la dame dans le radiateur, In Heaven.

0: Wow.
1: Une reprise d'une lenteur absolument incroyable.
0: Ah, c'est magnifique comme
1: un
0: ça s'installe.
1: Plaisir de vous réveiller à 17h à fréquence multine.
0: 17h du mat. Là, on va se réveiller pour le coup. Là.
1: Ah, là, oui.
0: On va pousser la porte d'une salle de concert direction le Playground Hardcore de Los Angeles et plus précisément la scène Screamo. Aujourd'hui, on va écouter un groupe totalement contemporain de cette scène. Ils ont sorti il y a quelques mois leur tout premier album. Et pour moi, c'est déjà l'un des albums de l'année. Je crois que je l'ai écouté peut-être 100 fois, cet album.
1: Wow.
0: Ce groupe, c'est Knemiers. L'album s'appelle Directions et on va écouter le morceau Breaking Ground. Alors, ce qui est intéressant avec Knemiers, c'est que même si Breaking Ground ne parle jamais vraiment de Los Angeles, il y a quelque chose dans ce morceau qui correspond profondément à cette ville. Parce que c'est pas seulement Hollywood, hein, on en a parlé tout à l'heure longuement, les stars, les rêves de réussite, mais c'est aussi des milliers de personnes qui arrivent dans cette ville avec une envie de construire quelque chose, de trouver leur place, de devenir quelqu'un en fait, tout simplement. Et au milieu de cette immensité, il y a des êtres humains qui essayent de tenir debout. Et dans Breaking Ground, il y a cette sensation-là, celle de regarder ce qu'on a construit, tous les liens qu'on a créés, les morceaux de vie qu'on a laissés derrière nous, et on se demande ce qu'il en reste, tout simplement. Derrière les cris, les hurlements de Knemiers, il y a quelque chose de très humain. La peur de disparaître, de perdre son identité dans une ville où tout le monde cherche à exister, laisser une trace. Alors on va quitter quelques minutes les lumières d'Hollywood pour entrer dans un autre Los Angeles, celui des petites salles, des groupes qui jouent devant 15 personnes, des gens qui vivent, qui doutent, qui survivent au milieu d'une ville gigantesque. Knemiers, Breaking Ground.

0: qu'est-ce que c'était bien. J'espère que vous êtes réveillés un petit peu à l'instant sur Fréquence Mutuelle. On va continuer un peu, je pense, dans ce thème-là. Je le dirais pas aussi bien que Julien juste avant.
1: Arrête,
0: c'était vraiment magnifique.
1: Stop it.
0: Mais je vais continuer un peu dans ce thème-là, puisqu'on va continuer sur du métal indus, en fait.
1: Encore du bruit du vacarme. Trop bien.
0: Avec un groupe de Los Angeles que j'adore, qui est un peu plus vieux celui-là, puisqu'il s'agit de Fear Factory, qui existe depuis la fin des années 90. Toujours plus ou moins actif sous une forme différente de celle des débuts, puisqu'ils ont changé de formation je ne sais pas combien de fois. Et un groupe, si vous connaissez pas, qui fait partie un peu des figures de proue du mouvement, on va dire, cyber-metal, en quelque sorte, c'est-à-dire un style de metal, de rock indus, très très axé sur l'utilisation forte de machines. C'est d'ailleurs un truc qui est très important dans les concepts même de leurs chansons, dans les paroles, avec tout le temps une évocation de la rivalité plus ou moins, ou le contraste entre l'homme et la machine.
1: La dualité,
0: voilà, c'est ça le mot que je cherchais. Entre l'homme et la machine, qui souvent est là, en fait, c'est une métaphore aussi d'une forme de dissociation qu'on ressent, qu'on peut ressentir dans une ville comme ça, qui est, voilà, on n'arrête pas de parler de l'industrie d'Hollywood depuis tout à l'heure, c'est pas pour rien que ces sons de machines viennent un peu représenter le côté déshumanisant qu'on peut vivre dans une ville comme ça, où on est au milieu du système même. C'est un peu ça que explore Fear Factory, volontairement ou pas d'ailleurs, à travers ces albums.
1: Je crois que c'était un des postulats de départ de tout le cybermétal, de tout l'indus,
0: ouais,
1: même.
0: C'est ça. Et là, on va aller dans un de leurs albums que je trouve les plus indus pour le coup. Il s'agit d'une démo, en fait, un album démo qui s'appelle Concrete, qu'ils ont réédité plus tard. Il s'agit des démos qui ont été utilisées pour faire leur premier album après. Ça sonne très différent de comment sonne le reste de leur discographie. Donc, si ça vous intéresse, ce que vous entendez maintenant, allez plutôt réécouter la démo Concrete. Et si ça vous intéresse pas, allez quand même essayer le reste de leur discographie, parce que le son est très différent. Et là, on va aller s'écouter un son qui s'appelle, je ne me rappelle plus.
1: Escape Confusion.
0: Escape Confusion. Tout de suite au 103.8.

0: Escape Confusion, Fear Factory. Tout va bien, tout va bien, tout va bien. On va rester à Los Angeles parce qu'on fait que ça de toute l'émission.
1: Bah oui.
0: Vous êtes dans Morceaux de Ville sur le 103.8 et aujourd'hui on se balade, on choisit pas les rues évidentes mais on prend plutôt des petites ruelles un peu étranges, des ribines comme on dit ici. Et on va aller dans un Los Angeles un peu plus intime. Le Los Angeles des fantômes, le Los Angeles des choses qui disparaissent, des choses qui apparaissent. Le Los Angeles qui n'arrive parfois jamais vraiment à être derrière nous. Et pour ça, on va écouter un morceau très particulier de My Chemical Romance. Un morceau qui s'appelle War Beneath the Rain. La pluie entre les gouttes de pluie. Ça, c'est un peu, on peut le traduire comme ça.
1: C'est non ça. War Beneath the Rain.
0: Ouais.
1: Beneath, en même temps, c'est sous la guerre,
0: oui,
1: la guerre,
0: oui,
1: sous la pluie.
0: Oui, oui.
1: La guerre sous la pluie.
0: Oui, oui, j'ai dit quoi?
1: T'as dit la pluie entre la les gouttes de pluie. C'est super aussi, j'aime bien.
0: Mais pourquoi
1: c'est
0: pas.
1: Très brestois.
0: C'est un morceau qui a presque une existence de légende. J'ose dire le mot légende, puisqu'il n'est jamais sorti, et il est même probable qu'il ne sorte jamais. Et pour comprendre pourquoi, il faut revenir quelques années en arrière, après The Black Parade, qui avait propulsé My Chemical Romance au sommet du rock mondial. Ils ont fait un album qui s'appelait Danger Days, et puis après, le groupe a traversé une espèce de période de grands changements. Ils ont perdu des batteurs, il y en a un qui a tapé dans la caisse, il y en a un autre, je crois qu'il les a insultés. Enfin bref, il y a eu beaucoup de soucis. Ils travaillent sur de nouvelles chansons à Los Angeles. Vous me voyez venir.
1: Évidemment.
0: Vous me voyez venir. Avec l'idée de construire du coup un nouvel album. Mais quelque chose ne marche pas. Et cette musique est décrite comme beaucoup plus sombre, beaucoup plus lourde émotionnellement. C'est un disque qui plongeait les membres du groupe dans quelque chose de très intense, au point de devenir dangereux pour leur équilibre personnel. Pour vous la faire très courte, le projet imaginait un concept particulièrement sombre. C'était l'histoire d'une réunion de parents qui se voyaient comme un groupe, au fait, d'aide et d'entraide, dont les enfants étaient morts dans un accident de bus.
1: Wow.
0: Donc, il y avait... c'était pas glop, comme ouais. On dit dans le journal de Mickey. Pas glop, glop. Il y a une histoire de sorcière qui est là pour justement faire revenir les âmes des enfants qui étaient morts dans l'accident de bus, mais pour ça, il fallait tuer des adultes, il fallait faire des sacrifices.
1: Oh là là.
0: C'était un projet assez sombre et qui a été, du coup, abandonné. Mais... c'était sans compter sur cette apparition finalement assez folle il y a quelques semaines. Grâce à des pirates, on a eu le droit de les entendre, ces morceaux, tous les waves des sessions de travail du studio, assez incroyable. Alors j'ai réussi à les dégoter.
1: Ah.
0: On va pas tout écouter parce qu'il y en a pour des heures.
1: Il faudrait pourtant.
0: Et ce qu'on va écouter du coup, c'est une version de travail de War Beneath the Rain. Donc vous attendez pas un truc hyper propre et tout ça. Il y a des passages où le chanteur chante assez faux, c'est pas vraiment mixé, mais je trouve que ça vaut assez le détour. Et je me dis, pour une émission comme ça qui s'amuse à justement chercher les endroits moins éclairés de Los Angeles, c'était idéal. Alors on va écouter la version numéro 2 précisément de travail, je crois qu'il y en a 13 dans le dossier que j'ai. Et pourquoi je me permets de dévoiler ce morceau au grand jour sur les ondes du 103.8? Déjà parce que je le trouve assez fascinant malgré son côté maquette, et aussi parce que lors de la reformation du groupe, le morceau a refait surface à Los Angeles précisément, comme c'est incroyable. Non mais je m'accroche un peu aux branches de l'émission.
1: Fou. C'est vraiment beau. Comment ça il a refait surface à Los Angeles?
0: Alors, un contexte très particulier, merci beaucoup de me relancer, c'est idéal. Le producteur

0: Donc c'est un peu un moment suspendu à chaque fois d'entendre cette chanson-là. C'était une façon de faire revivre une chanson qui avait dormi pendant des années et de rendre hommage à une personne qui avait accompagné une partie importante de leur histoire. Donc finalement, je trouve que ce morceau, c'est aussi ça. C'est ce qui reste après la tempête, après les projets abandonnés, les périodes difficiles, les gens qu'on perd, mais aussi des liens qui continuent d'exister. On écoute ça, War Beneath the Rain.
1: À fond.
0: C'est parti, si je récupère ma souris, j'ai récupéré ma souris. On peut écouter ça.
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2: Oui,

Beneath the Rain, My Chemical Romance sur le 103.8. J'ai une blague de Baptiste. Je me permets de la lire avant que tu relances Ricardo. Ricardis, c'est Baptiste, c'est mon ami qui est un peu le comparse des guignols, tu sais, les marionnettes qui sont un peu là dans la salle en haut, les deux petits vieux qui sont en haut et qui critiquent à chaque fois un peu le spectacle. Et il dit, je connaissais finalement cette chanson. Ils l'ont chanté à la fête de l'école de mon fils cette année. Voilà, donc quand on connaît le contexte de l'œuvre, c'est une blague assez

0: Dark. Je te laisse enchaîner.
1: Je suis très content d'avoir pu la découvrir, moi, pour le coup, ce soir. J'espère que je me sens très chanceux d'avoir pu l'entendre. Merci beaucoup, Julien, d'avoir
0: c'est
1: été
0: un,
1: toi-même.
0: C'est un plaisir.
1: Toi-même la pirater à main nue directement dans l'ordinateur.
0: Du chanteur de Michael Romance. Du coup, je le dis, ça sera pas sur le replay. Hein.
1: Ce sera viré.
0: Je vais éviter parce que, en fait, ils sont emmerdés. Il y a des gens qui la mettent des fois sur YouTube et Warner attaque systématiquement les gens. Ils sont pas contents.
1: Ah oui, donc ça, vous venez vraiment d'entendre quelque chose de purement FM qui sera d'ailleurs retiré des piges.
0: C'est
1: complètement illégal.
0: Ce moment n'a pas existé.
1: On va continuer un peu cette fois avec un grand classique. Vous l'attendiez.
0: Oui.
1: C'est le retour de Michel Sardou, bien entendu.
0: Non, on
1: va aller s'écouter un grand classique de System of a Down. J'imagine qu'il y avait pas mal de gens qui l'attendaient. On va aller s'écouter Lost in Hollywood, un morceau qui est encore là, en train de nous décrire un monde très sombre, un peu le même que décrivait peut-être Madonna, avec des mots différents, on va dire, tout à l'heure.
0: Même combat, finalement.
1: C'est le même combat. C'est une chanson qui critique fortement... le monde d'Hollywood, avec cette industrie qui mange les gens et surtout qui transforme les gens en des coquilles vides, des fantômes d'eux-mêmes, puisque les gens qui viennent à Los Angeles sont souvent plein de rêves. Encore une fois, référence à Mulholland Drive de David Lynch, je trouve qui est le film qui a le mieux représenté ça. Mais voilà, des gens qui arrivent plein de rêves dans cette ville qui leur fait tant de promesses et qui en fait se retrouvent à se faire bouffer par ce monde-là. On s'écoute ça tout de suite, c'est Lost in Hollywood, System of a Down sur le 103.8.

0: Lost in Hollywood. À l'instant, c'était System of a Down. Quel beau morceau. On continue tranquillement cette émission. On approche déjà doucement de la fin de ce morceau de ville. Il nous reste quand même 20 minutes ensemble. Et je sais que Julien nous a préparé des merveilles pour cette émission.
1: Mais oui, putain, qu'est-ce que tu fais bien la transition, qu'est-ce que tu fais bien le remplissage. J'étais avec un auditeur hyper sympa qui me parlait de ce morceau de My Chemical Romance et qui me disait mais où peut-on le trouver. Eh ben, il est nulle part en fait. Il fallait être avec nous sur les ondes de Fréquence Mutine et je ne saurais que vous encourager à aller sur Soulseek et essayer de trouver le morceau parce que vous pourrez peut-être le trouver, mais j'ai rien dit.
0: Et vive Soulseek.
1: Vive Soulseek.
0: Mais on n'a rien dit.
1: On enchaîne avec Elliott Smith. Je crois que c'est un artiste qui passe aussi assez souvent, qu'on choisit assez souvent dans morceaux de vie Elliott Smith. C'est un artiste de folk qui revient très souvent. Du coup, je vous disais, on va écouter un morceau qui s'appelle Angeles, mais dans une version un peu particulière. Là aussi, vous la trouverez pas partout, celle-là. C'est une version alternative enregistrée pendant les sessions de Heather Orr, qui était son chef-d'œuvre sorti en 1997. J'ai déniché cette version un petit peu par hasard. Et donc j'ai pas réussi à trouver d'informations sur le morceau. Ça semble venir des archives personnelles d'Elliott Smith. C'est des prises qui sont un peu différentes pour moi, et qui permettent parfois d'entendre une chanson sous un autre angle. Et moi je trouve que c'est une des plus belles chansons jamais écrites sur Los Angeles. Et voilà, il y aura pas de soleil, il y aura pas de palmiers, il y aura pas de rêve hollywoodien, seulement Elliott Smith qui parle d'une ville où on peut se sentir tout petit, minuscule, vulnérable, entouré de faux-semblants et de personnes qui cherchent à profiter de vous. Et il y a dans cette chanson toute l'ambivalence, je trouve, de Los Angeles. C'est-à-dire la fascination, le malaise, l'envie d'y croire et la sensation de pouvoir s'y perdre en tant qu'être humain. Et je trouve que la musique d'Elliott Smith nous ramène assez souvent à ça, finalement. On écoute ça ?
0: À fond.
1: C'est parti. Elliott Smith, Angeles, Alternate Version. C'est comme ça qu'elle s'appelle.

0: Quelle petite merveille, merci beaucoup.
1: Merci Elliot.
0: Allez, ça va être ma dernière recommandation, moi je pense,
1: oh non,
0: pour cette émission. C'était un super voyage dans la Cité des Angles.
1: La Cité des Angles.
0: Ouais, Los Angles, c'est comme ça qu'on dit.
1: La Cité des Ongles.
0: La Cité des Ongles. J'avais envie de finir quand même par une figure assez emblématique de la scène musicale actuelle, plutôt côté jazz maintenant de Los Angeles. Il y a plein de trucs qu'on n'a pas cités, vous avez vu, j'ai même fait l'effort de ne mettre aucune musique du jeu vidéo GTA V, pourtant j'avais très très envie en arrivant. Alors peut-être que si, celle-là rentre un peu, puisque l'artiste en tout cas a tout à fait participé à la BO du jeu. Il s'agit de Thundercat, maître de la basse à 6 cordes, qu'on adore, un des bassistes les plus virtuoses du moment, qui avait sorti son album Drunk, je sais plus en quelle année, 2017
1: exactement.
0: Hey, let's go.
1: Quelle mémoire incroyable.
0: Et un son que, alors un album que j'aime beaucoup, qui évoque les thèmes de l'album s'appelle Drunk, ça veut dire ivre. Et il évoque beaucoup cette métaphore de l'ébriété pour justement, c'est un album de désillusion, quoi, en quelque sorte. Et d'ivresse avec tous ses états, il y a l'euphorie, mais il y a aussi beaucoup le côté confus, les pensées sombres. Il y a beaucoup dans la chanson qu'on va écouter, le thème de la mort qui est évoqué. Et la chanson s'appelle donc DUI, ce qui est le terme qu'on utilise aux États-Unis pour parler de conduire en état d'ébriété. En général, on dit I got a DUI, ça veut dire j'ai pris une amende parce que je me suis fait contrôler avec ce truc-là. Et Thundercat utilise un peu son sens de l'humour un peu grinçant, en général, dans cette chanson-là, justement pour un truc. Je voulais finir ce voyage sombre de Los Angeles, parce qu'il est quand même assez sombre au final, à réécouter comme ça tout le voyage qu'on a fait là, sur une note un peu mélancolique, un peu perdue. Là on voit très bien dans ce morceau-là, je pense, les lumières, je sais pas si vous êtes, moi je suis astigmate, donc les lumières la nuit je les vois complètement déformées dans les lampadaires, et je pense que c'est un peu la vision qu'il avait en faisant ce morceau-là, qui est tout à fait doux et psychédélique, un petit peu.
1: On écoute ça.

0: Thundercat.
1: Hell yeah!
0: Sur Fréquence Mutine. Je pense que c'est une chanson impossible à jouer ivre.
2: Je pense complètement. C'est très, j'aime bien le côté un peu, c'est souvent décrit comme l'héritier de Zappa et un peu Pastorius aussi, Thundercat. Et c'est, ouais. C'est vrai que ça s'entend un peu dans ce genre d'harmonie complètement.
0: En beaucoup mieux produit.
2: En beaucoup mieux.
0: Ouais. Beaucoup mieux tout court. c'est le moment où on va se dire au revoir parce qu'il reste qu'un seul morceau à écouter. Et au revoir, mais à la semaine prochaine, je crois, Ricardo, tu reviens.
2: Bah, ce serait un grand honneur.
0: Ah, c'est fabuleux, c'est fabuleux. Moi, j'ai passé un moment excellent à faire ça. On dit jamais, en tant qu'animateur, je pense, ce qu'on vit pendant qu'on fait ces émissions-là. Et moi, j'ai vraiment kiffé me balader comme ça avec vous. J'espère que c'est réciproque. En même temps, si vous avez quelque chose à dire, vous avez qu'à appeler à Fréquence Mutine. bon, pour un dernier morceau, on va écouter... Un des morceaux qui est dans un des albums qui a changé ma vie, rien que ça.
2: Un morceau de vie, en fait.
0: Ça aurait pu être un morceau de vie. Ça aurait pu. Je crois que d'ailleurs, j'ai mis dans ma liste que j'ai faite, j'ai un morceau de cet album. C'est un morceau d'un groupe qui s'appelle Mr. Bungle, qui est sorti en 99. C'est tiré de l'album California. Quand j'ai découvert cet album, ça a remis en question tout ce que je croyais savoir sur la musique, sur la composition, sur le son, rien que ça. On va écouter le morceau Retro Vertigo. California, c'est sans doute l'album le plus accessible de Mr. Bungle. C'est aussi le dernier avant leur séparation. Ils se sont reformés il n'y a pas si longtemps pour faire des concerts avec des membres d'Anthrax, je crois, et le batteur de Slayer, Dave Lombardo. Et cet album-là, du coup, dont en 99, je disais, pendant près d'un an, le groupe va passer des journées entières en studio à peaufiner le mixage, à se battre sur le moindre détail, à sculpter chaque morceau comme une œuvre expérimentale. Et à la fin de l'enregistrement, ils peuvent plus se piffrer. Et ils se séparent. Et de toute cette tension naît, selon moi, ça c'est que mon avis, l'un des albums les plus importants de la musique contemporaine. Quand je dis musique contemporaine, je parle bien sûr de la musique
2: de notre ère,
0: de notre époque, évidemment. Et Retro Vertigo, je trouve que c'est une chanson parfaite pour conclure cette balade de Los Angeles. Derrière ces airs de balade hollywoodienne presque élégante, elle raconte un peu le vertige de l'apparence, le vertige de la célébrité, de l'illusion et cette quête permanente de vouloir être vu, admiré, reconnu. Difficile de pas y voir le reflet de cette ville où les rêves se fabriquent aussi vite qu'ils peuvent se briser. Puis il y a ce détail de production complètement fou. Pendant une bonne partie du morceau, il y a la batterie qui est traitée avec un noise gate qui est assez marqué au début, enfin qui est très marqué pardon au début et qui petit à petit comme ça s'ouvre un petit peu. On a l'impression qu'au début la batterie étouffe puis elle s'ouvre progressivement au fil de la chanson. C'est vraiment un album tiroir, mais à chaque fois que je le réécoute, je redécouvre chaque chanson en fait sous un autre angle. Je sais pas, j'ai peut-être dû l'écouter des centaines de fois cet album et à chaque fois ça marche. Merci Ricardo.
2: Merci Julien.
0: On va où la semaine prochaine?
2: Eh ben, il faudra rester branché. 103.8 pour le savoir.
0: Ça marche. Bon, vous aurez la surprise la semaine prochaine. Merci de nous avoir écoutés. Juste après, on aura Glenn avec son bazar phonique. Et Retro Vertigo, Mr. Bungle, tout de suite.
2: C'est parti.
0: Un petit mot avant de t'en aller?
2: Eh ben, écoutez-moi lundi prochain à 22h.
0: Ah oui, mais
2: sur mon émission
0: Kill the DJ, lundi, 22h. C'est la meilleure émission du PAF.
2: On se retrouve là-bas avec plaisir.
0: Allez, ciao, Mr. Bungle, Retro Vertigo, c'est parti.

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1: Bonjour à toutes, bonjour à tous, bienvenue dans le Bazar Phonique, une émission pour les oreilles curieuses et non formatées. Au programme du jour, nous aurons de l'abstract hip-hop, du groove nipotropico, des grooves nipotropico, du funk brûlant, du garage 60s, on aura un peu de punk. On finira bien sûr cette émission par une reprise, comme d'habitude, mais on commence tout de suite par le classique du mois. Ce mois-ci, j'ai choisi l'album de DJ Format qui s'appelle Music for the Mature B-Boy, qui est sorti en 2003. Alors, DJ Format, c'est un DJ anglais qui nous vient de Brighton. Il a sorti un album dans un style hip-hop old school, nourri par de la funk et des breaks vintage. Mais là, le morceau que j'ai choisi est beaucoup plus calme. Il est plus dans une veine abstracte hip-hop et il s'appelle Little Bit of Soul.

C'était DJ Format à l'instant avec le morceau Little Bit of Soul, extrait de l'album Music for the Mature B-Boy qui date de 2003. On change de style maintenant, on va s'écouter un groupe qui s'appelle les Minyo Crusaders. En fait, c'est un collectif japonais qui mélange les chants traditionnels, le Minyo, et la salsa, la cumbia ou les musiques tropicales. Ils ont sorti le 13 juin dernier leur deuxième album qui s'appelle Tour of Japan. Un album où chaque titre revisite un air folklorique d'une région du Japon. Et le morceau que j'ai choisi, qui s'appelle Hayabushi, lui, il vient de Okinawa. Et ensuite, ce sera le musicien brésilien Kurumin, qui en 2008 avait sorti lui aussi un deuxième album qui s'appelle Japan Pop Show, un album de soul funk brésilien matiné de hip-hop et d'électro avec des invités de marque comme Black Alicious et Tommy Guerrero. Et là, on s'écoutera le morceau titre de l'album Japan Pop Show.

C'était Kurumin avec le morceau Japan Pop Show, extrait de l'album du même nom qui date de 2008. Et juste avant, c'était Minyo Crusaders avec le morceau Hayabushi, extrait de l'album Tour of Japan, qui lui est une nouveauté de juin dernier. On va s'écouter un petit bec, voilà. Je le dis direct comme ça. C'est pas très connu, le morceau s'appelle Black Balloon. Il est en fait sur certaines versions de l'album Mutations qui date de 98, parce qu'en fait c'était la phase B d'un des morceaux du disque. Et ensuite on s'écoutera les Fun Lovin' Criminals, ouais, le retour des New Yorkais après 10 ans sans album studio, avec toujours ce mélange de rock, de hip-hop, de soul. L'album s'appelle A Matter of Time et on s'écoutera le morceau A Trick of a Dime.

C'était les Fun Lovin' Criminals, à l'instant avec le morceau A Trick on a Dime, extrait de leur nouvel album qui s'appelle A Matter of Time. Et juste avant, c'était Beck avec le morceau Black Balloon, extrait de l'album Mutations qui date de 98. On continue maintenant avec le funk jazz hip-hop des Lyonnais de Chlorine Free. Ils ont sorti un album en mai dernier, leur sixième, qui s'appelle New Basics Number One. On s'écoutera le morceau Driver Seat avec un rappeur suédois du nom de Nia, que vous avez peut-être déjà entendu sur des albums d'Eric Truffaz. Et ensuite, ce sera Wild Cherry. En fait, le label voulait qu'il fasse du rhythm and blues, mais le morceau que j'ai passé, c'est un morceau bien funky qui s'appelle Play That Funky Music. Un morceau qu'ils ont écrit en 15 minutes et qui a cartonné et fut numéro 1 au Billboard aux États-Unis. Ça date de 76 et c'est extrait d'un album qui s'appelle Wild Cherry.

Morceau qui porte bien son nom, Blaze at Funky Music. C'était le groupe Wild Cherry et c'est extrait d'un album du même nom qui date de 76. Et juste avant, c'était les Lyonnais de Chlorine Free avec le morceau Driver Seat avec le rappeur Nia. Et c'est extrait de leur nouvel album qui s'appelle New Basics Number One qui est sorti il y a quelques mois de ça. Un peu délaque trop maintenant. Avec tout d'abord un groupe qui s'appelle Crenaden. On s'écoutera le morceau Ride Slack. C'est extrait d'un album sorti l'année dernière qui s'appelle Cren, qui est un mélange de musique bretonne, d'électro et de trompette jazzy à la Ibrahim Malouf. Et ensuite, ce sera les Belges de Echt. Alors, eux, ils font une sorte d'électro-jazz qui groove grâce à des basses énormes. Et là, ce sera le morceau Black Sablon, extrait d'un album sorti en mars dernier qui s'appelle Boilerisme.

C'était les Belges de Echt avec le morceau Black Sablon, extrait de l'album Boilerism qui est sorti en mars dernier. Et juste avant, c'était Krenaden avec le morceau Ride Slack, extrait de l'album Kren qui lui date de 2024. On part dans le rock maintenant avec tout d'abord les Angelinos de The Seeds. On part en 1967 avec un extrait de leur troisième album qui s'appelle Future. On s'écoutera le morceau Two Fingers Pointing on You, et eux ils font dans le garage psyché. Et ensuite ce sera leurs descendants, on peut dire ça comme ça car ils viennent aussi de Californie, c'est les Ossies. Alors eux, ils viennent de sortir un album qui serait leur 30e. L'album s'appelle Abomination Revealed at Last. Un album bien speed dans le style garage psyché punk, et là on s'écoutera le morceau Coffin Wax.

C'était Ossies avec le morceau Coffin Wax, extrait de leur nouvel album qui s'appelle Abomination Revealed at Last. Et juste avant, c'était The Seeds avec le morceau Two Fingers Pointing on You, extrait de l'album Future qui date de 1967. On continue dans le rock, mais plus local, car ce sont les Brestois de All In Grassman versus Stompin' Bigfoot qu'on va s'écouter maintenant. Ils viennent de sortir leur nouvel album qui s'appelle The Wild One on the Wood is Back in the City. Un album qui va du rock garage au punk. On s'écoutera le morceau Grassman is All In. Et ensuite, on ira du comté de Montréal avec le groupe de punk Priors et le morceau Got in Me.

C'était le groupe Prayers qui nous vient de Montréal avec le morceau Got In Me, extrait de l'album New Pleasure qui date de 2018. Et juste avant, c'était les Brestois de All In Grassman versus Stompin' Bigfoot et le morceau Grassman Is All In. C'est extrait de leur album qui vient juste de sortir qui s'appelle The Wild One of the Wood Is Back In The City. Il est l'heure de passer au dernier morceau du jour. On finit toujours par une reprise. Aujourd'hui, c'est un classique du blues. C'est Baby Please Don't Go, écrit par Big Joe Williams. Un morceau qui a été repris à maintes reprises, justement. Par exemple, Muddy Waters, les Rolling Stones, Zem, AC/DC et des centaines d'autres. Mais là, c'est une version de 94 de John Cougar Mellencamp qui extrait de la BO du film Blue Chips que l'on va s'écouter.

Et voilà, c'était John Cougar Mellencamp avec le morceau Baby Please Don't Go. C'est extrait de la BO du film Blue Chips et ça date de 1994. Et voilà, c'est fini pour aujourd'hui. Ouais, je suis en avance, c'est magnifique. Si vous voulez avoir la playlist de l'émission du jour, il suffit d'aller sur mon blog bazarphonique.e-monsite.com. Vous mettez bazar plus loin phonique sur votre moteur de recherche. Ça marche aussi avec phonique, ça s'écrit F-O-N-I-K. Et là, vous pourrez même réécouter les anciennes émissions. C'est magique. Sur ce, moi, je vous souhaite un bon week-end et je vous dis à la semaine prochaine. Même jour, même heure. Salut !

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Vous êtes à l'écoute de la chanson française sur la cassette numéro 636 face A, enregistrée le 6 novembre 93 par Marcel. Il propose la valse du troisième âge par Jean-Désiré Bailly, son orchestre, ses chanteurs.

Donc c'était 81. Et donc c'est parti de là, de quelques temps après. Coup de tête, quoi. Pourquoi pas nous? Il y en a qui n'ont pas de sous qui en font, nous on n'a pas de sous, on va faire une radio. Et la preuve, on est une des seules qui existe toujours. Les autres ont tous coulé, quoi, les premières radios de Brest. Puis, c'était plutôt une bande de rebelles, si on veut, quoi. Pas des anarchistes, mais presque. On

bulletin d'information de la RQB numéro 363. 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
1: Aujourd'hui, on va parler du shuffle en fait. Donc, le shuffle, certainement vous avez